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0: Eh bien, bonjour toutes et à tous. Bonjour Jean-Luc.
1: Bonjour, ça va Eric?
0: Ça va très bien, ça va très bien.
1: Mais nous sommes magnifiquement installés ici.
0: Mais complètement, complètement. Je dois même avouer qu'on n'est pas encore complètement, nous, parce qu'effectivement, on a encore deux, trois petites choses.
1: Est-ce qu'on dévoile où nous sommes? Parce que si on dit où nous sommes, nous allons voir du monde.
0: Là, je pense, oui, en plus, que là, il y a du monde potentiellement qui peut venir s'installer devant cette émission.
1: Alors où sommes-nous?
0: Eh bien, nous sommes sur la terrasse du casino de Spa, la grande rotonde qui se trouve au-dessus de la bibliothèque.
1: Au-dessus des escaliers?
0: Ah, au-dessus des escaliers, à Spa, donc voilà.
1: Je suis venu par l'autre côté, par l'entrée des artistes.
0: Ben voilà, donc, et donc nous sommes ici sur cette magnifique terrasse qui sert pour les afters de ce Royal Festival tous les soirs. Et donc, si on est au Royal Festival, c'est pas que juste pour y être, c'est juste pour en parler, effectivement.
1: Et alors, nous allons recevoir des artistes, nous allons recevoir qui exactement?
0: Eh bien, pas mal de monde et du très très très très beau monde en fait durant ces 3 heures d'émission.
1: On va pas tous les citer, mais
0: non.
1: La première heure.
0: Voilà. Déjà. La première heure, on va recevoir dans quelques instants 2 techniciennes, régisseuses et habilleuses du Royal Festival. C'est Amélie Dubois et Soline Brunet.
1: Je pourrais poser toutes les questions que je veux?
0: Bah oui, complètement, complètement.
1: Ah bah c'est gentil. Ah bah voilà. Je vais pas me priver.
0: Voilà, dans 10 minutes, donc on va la recevoir. Ensuite, nous recevrons Axel de Beauzeré, qui est ni plus ni moins que le directeur de ce Royal Festival.
1: Il est venu nous souhaiter la bienvenue.
0: Oui, tout à fait, tout à fait.
1: Ainsi que
0: Justine, mais je ne sais pas si Justine sera là. Mais
1: Ah oui, mais la dame qui est venue nous saluer.
0: Oui, Justine effectivement, Justine nous a salué aussi. On va vous saluer, Justine. Elle ne va pas intervenir dans cette émission. Bah, si elle veut, elle peut. Hein, donc,
1: pour les régisseurs qui nous ont mis à l'aise, assistance de maintenance extraordinaire.
0: Ouais. C'est clair. Oui, on a vraiment été reçus comme des coqs en pâte ici. Donc, nous allons recevoir Axel de Beauzeré. Et puis, voilà, ce sera déjà bien pour la première heure. Et je délivre déjà un peu quelques noms pour les heures suivantes, pour donner un peu l'envie.
1: Oui.
0: Alors nous aurons, là je vous donne ça en bref, Julie Mosset et Johan Dupont, début de deuxième heure.
1: Oui.
0: Nous aurons Bruno Coppens, nous aurons Boris Prager et nous aurons Jean-Luc Pirot et Valérie Joyeux. Donc du beau monde pendant ces 3 heures d'émission. Radio Royale, c'est le nom de cette émission, que j'aurai le plaisir d'animer avec toi, donc Jean-Luc.
1: Eh bien à tout de suite.
0: À tout de suite.

0: Toujours direct de la terrasse du Royal Festival de Spa, on retrouve Jean-Luc avec déjà des premières invités.
1: Eh bien cher Eric, je te propose d'aller à la rencontre autour de métiers de l'ombre de la vie du festival.
0: C'est une très bonne idée.
1: Eh bien, plongeons directement dans les coulisses du Royal Festival avec deux invités, deux chevilles ouvrières importantes, très importantes, qui assurent de la synchro tout au long de ce festival. Et on vous en remercie déjà pour le boulot accompli, pour celui que vous allez accomplir. Alors, accueillons Amélie et Soline, bonjour.
2: Bonjour, bonjour.
1: Comment allez-vous ce matin ?
3: Oh, une petite énergie, mais ça va.
2: Oui, un peu fatigué, mais on est là, on est là.
1: Mais le soleil vous rassure sur la terrasse ?
3: Oui, oui, le soleil, il est bon.
1: Alors, qui est technicienne régisseuse ?
3: C'est moi.
1: Ah, et tu t'appelles ?
3: Amélie.
1: Amélie, oui. Amélie, cette partie technique, tu assures depuis combien de temps pour le festival, Spa Festival ?
3: C'est ma deuxième année au festival.
1: Oui.
3: Et ça fait 15 ans que j'exerce ce métier-là.
1: Ah oui, tu connais alors ?
3: Je connais un petit peu, ouais. Il y a encore des choses à apprendre.
1: Et alors, première question, est-ce que tu es habituellement technicienne régisseuse lors de pièces de théâtre dans un théâtre, ou alors est-ce que tu parcours également des festivals comme celui-ci ?
3: Moi je suis surtout régisseuse de tournée, je prends les spectacles, les compagnies m'engagent et je tourne avec les spectacles. Une fois je vais à Mons, une fois je vais à Paris, une fois je vais à Namur, et j'adore la tournée parce qu'on rencontre vraiment plein de gens, plein de mets culinaires et plein de caractères différents. Quoi.
1: Mets culinaires, très important.
3: Oui, très important.
1: Et l'eau de spa.
3: Et l'eau de spa.
1: Par exemple. Et tu es toi-même originaire de quelle région ?
3: Je suis de Liège, moi.
1: Ah oui, bah, spa, tu connais.
3: Oui, spa, c'est à côté, ouais.
1: C'est agréable comme ville, non ?
3: Oui, oui, oui. Liège et spa, c'est de belles villes, ouais.
1: Alors, un festival eh bien, a besoin d'habilleuses également. Est-ce que tu peux présenter ta collègue ici ?
3: Alors ici à côté nous avons Soline, l'habilleuse du festival.
1: Oui.
3: Elle prépare les costumes et fait attention à tout ça.
1: Bravo Soline, merci, bonjour.
2: Bonjour.
1: Soline, alors est-ce que pour être habilleuse, on a besoin d'avoir des répétitions avec le comédien ? Est-ce qu'on a besoin de les voir avant pour des essais, pour la synchro ? Comment ça se passe pour une habilleuse ?
2: Ici en fait, moi je suis habilleuse du festival, donc je m'occupe de l'entretien des costumes de tous les spectacles qui viennent au festival. Donc je ne suis pas costumière, donc il n'y aura pas d'essayage, ça logiquement tout est fait à l'avance. On aura besoin de moi par exemple sur le plateau si je dois faire des changements rapides pendant la pièce. Donc là il y a des répétitions. Et donc là, c'est très chouette parce que je peux travailler avec l'équipe. Et voilà, dans ce cas-là, il y a des répétitions.
1: Tu dois avoir découvrir des costumes de toutes sortes.
2: Oui, c'est vrai. Moi, ici, j'ai commencé au Festival de Spa en 2021. Et oui, j'ai déjà vu plusieurs spectacles différents. C'est très varié.
1: Ça permet de traverser les époques ?
2: Oui, quand même. Maintenant, je pense pas avoir déjà... le cas de costume victorien ou 18e siècle, donc ça, j'ai pas encore eu.
1: Ça peut arriver.
2: Ça pourrait arriver. Ça pourrait arriver.
1: Et alors, ici, dans le cadre du festival, tu es ici pendant tout le festival ?
2: Oui, c'est ça. J'arrive au moment du montage parce que parfois il y a déjà des répétitions, donc il faut déjà se mettre dans le bain et s'installer, et puis jusqu'au démontage.
1: Alors, comment va démarrer ta journée aujourd'hui ?
2: Aujourd'hui, je fais un point sur les fiches qu'on m'a fournies pour savoir quel entretien je vais. Devoir réaliser aujourd'hui. Je regarde si on va avoir besoin de moi sur scène. Et puis voilà, je réponds à plein de petites demandes spontanées, simultanément. Il y a beaucoup de choses à gérer en même temps, mais c'est une question de s'adapter.
1: Alors, est-ce que tu as du matériel de sauvetage de dernière minute ?
2: Oui, j'en ai, mais ça n'arrive pas vraiment souvent. C'est déjà arrivé que 10 minutes avant d'entrer en scène, il y a un bouton qui lâche et c'est oui. Important. Il faut absolument le remettre. Donc là, oui.
1: Épingle de sûreté, enfin moyen
2: oui,
1: de fortune.
2: Oui, c'est ça.
1: Pour ne pas que les spectateurs se rendent compte.
2: Oui, c'est ça. Il y a des choses cachées qu'on ne voit pas, mais voilà.
1: Est-ce que tu as le temps quand même de profiter un petit peu du spectacle, de voir des petits morceaux de ce spectacle ?
2: Oui, ça dépend. Si je suis sur scène, là par exemple pour Justice, j'étais toujours derrière, dans le décor et derrière les coulisses, donc j'ai rien vu. Donc ça, c'est un peu frustrant, mais en même temps, c'est chouette d'être dans l'énergie du spectacle. Et sinon, ça arrive que oui, j'aide avant, je peux attendre dans la salle et puis... Voilà, profiter un petit peu du spectacle.
1: En tout cas, bravo à toi Soline et bon festival.
2: Merci.
1: Il n'est pas encore terminé là, hein. Il y a du boulot.
2: Oui, non, il y a encore du boulot.
1: Alors, on va se tourner vers Amélie. Amélie, régisseuse.
3: Oui.
1: Mais régisseuse, c'est très vaste. C'est aussi bien matériel, les artistes, c'est leur faciliter la vie. C'est quoi être régisseuse ?
3: Régisseuse, c'est préparer tout pour techniquement pour que le spectacle se fasse. Techniquement et aussi il faut s'entendre avec les régisseurs, avec l'équipe, il faut avoir une belle ambiance, une belle énergie, il faut trouver des solutions. Voilà, c'est tout mettre en place pour que le spectacle ait lieu techniquement.
1: Donc c'est asseoir confortablement tout le monde.
3: Tout le monde, l'équipe, le projet et tout ça, oui.
1: Les boissons.
3: Non, pas les boissons, ou alors juste de l'eau, les de petites l'eau. Bouteilles d'eau, comme vous avez préparé.
1: Et alors je voulais te demander également, est-ce que tu dois connaître les spectacles avant? J'imagine qu'un petit peu, on doit te donner quand même des détails. Si tu n'as pas l'occasion de les voir tous, tu as quand même des petits précisions.
3: Ici, pour le festival, nous avons des fiches techniques. Et donc, il est mis qu'est-ce qu'il faut qu'on prépare en son, en vidéo, sur le plateau, s'il faut du tapis de danse blanc, ou etc. etc. Et donc, on lit cette feuille-là et on téléphone au régisseur pour voir si... On est bien, la fiche technique est bien à jour et on prépare tout ça avant sa venue.
1: Eh bien, est-ce que ça vous fait plaisir de pouvoir parler de votre travail au micro comme ça ?
3: Plaisir, je ne sais pas, c'est un petit défi pour nous un dimanche matin.
1: C'est vrai ?
3: Oui, on s'est dit, allez, on va faire ça, il n'y a pas de souci. Plaisir, voilà, c'était ma première radio. Et
1: pour toi ?
2: Oui, moi aussi. Habituellement, habilleuse, c'est plutôt un métier de l'ombre, donc ça fait étrange d'être là, la personne qui parle, mais c'est très sympa.
1: Et un petit bonjour à tous les artistes et à toutes les personnes de l'ombre.
2: Oui,
1: d'accord.
2: Voilà.
1: Ah, voilà. Eh bien, bon festival à vous. Merci beaucoup. À bientôt.
2: À bientôt.
1: Au revoir.
2: Merci.
0: Très chouette interview, Jean-Luc. Super. On va passer avec Claudia Capéo et le titre Madame.
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0: c'est Howard Jones, Radio Carnegie, avec What This Love, souvenir des années 80, toujours dans Radio Royale, à présent proposé. Johan, avec tête au sein d'un artiste de la Fédération Wallonie Bruxelles.
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1: Et oui, toujours en direct de la terrasse du Royal Festival de Spa. C'est en fait le troisième jour du Royal Festival hein, aujourd'hui. Et nous recevons à présent celui qui est aux commandes de ce festival depuis 2018, hein, c'est bien ça hein.
2: Tout à fait.
1: Axel de Beauzeret, bonjour à vous.
2: Bonjour.
1: Donc voilà, vous êtes comédien, metteur en scène et directeur de ce festival. Vous accompagnez depuis à plusieurs années l'évolution d'un événement qui a largement dépassé le seul cadre du théâtre pour ouvrir sa programmation au cirque, à la musique, à l'humour, au stand-up et à de nombreuses autres formes artistiques. Alors le festival se poursuit jusqu'au 23 août avec une programmation qui mêle spectacle belge, compagnie internationale et création. Tout d'abord peut-être une première question par rapport au premier bilan après 3 jours. Voilà. Quels sont les premiers sentiments à chaud après 3 jours?
2: D'abord on est très très content parce qu'il y a chaque année de plus en plus de spectateurs et de spectatrices qui nous rejoignent et donc c'est pour ça d'ailleurs comme on avait écoulé toutes les places l'année dernière bien pour permettre à d'autres personnes de nous rejoindre, on a élargi le festival, on est passé une proposition de 28 spectacles à 42 spectacles cette année donc et on peut vraiment dire que le public répond présent et donc on est ravis puisqu'on a travaillé toute l'année pour mettre ça en place.
1: C'est vrai que je me souviens qu'à la présentation, c'était une des questions, ce point avait été évoqué et donc le public a répondu, génial, et la question, la réflexion qui avait été faite c'était on verra si ce sera. Quelle sera la suite? Est-ce que l'année prochaine on aura 60, 70, 80?
2: Oui, c'est effectivement. Bon. En tout cas, ce qui est chouette, c'est que ce festival il est de plus en plus identifié. C'est-à-dire que peut-être qu'il a encore la réputation ancienne d'être un festival pour les habitués des théâtres, mais ce n'est plus le cas, vraiment. C'est un festival familial. On peut venir découvrir des spectacles avec des jeunes. Bien sûr, il reste des spectacles pour les gens qui sont férus de théâtre, mais c'est très très loin, il est maintenant très au-delà de cette catégorie un peu restrictive.
1: Oui, bien sûr, et on en veut pour preuve aussi les soirées, les afters, où là c'est principalement même de la musique hein, qu'on peut.
2: Je crois qu'on a envie vraiment de proposer quelque chose qui est généreux, festif, estival. Cette ville elle est super, elle est pas loin de chez vous. Y venir, passer une après-midi, voir un spectacle en début de soirée, c'est quand même vraiment une façon de sortir de chez soi, tout près, et de se dépayser.
1: Alors, est-ce qu'il y a déjà eu des premiers coups de cœur? Enfin, oui, évidemment, c'est pour ça que vous les connaissez, mais est-ce que premier avis par rapport aux spectacles qui se sont déjà déroulés?
2: Oui, alors après, vous savez, le programme, il est tellement diversifié que la difficulté pour les spectateurs et les spectatrices, c'est de pouvoir identifier celui ou le spectacle qui va leur plaire. Parce que moi, en tout cas, ce dont je suis persuadé, c'est que dans cette programmation, elle est tellement diversifiée qu'il y a pour chacun, pour chacune, un et même plusieurs spectacles qui seront tout à fait dans leur goût et qui va leur faire passer une soirée super. Et ça a déjà été le cas pendant ce premier week-end.
1: Et comment est-ce qu'on construit un festival aussi éclectique que ça? On est entouré, on va être tout seul, vous savez, c'est...
2: Moi je vois 150 spectacles par an et j'en sélectionne une quarantaine. Et avant ça, bien sûr, sur papier, j'en analyse peut-être 500. Et donc c'est vraiment l'idée de ramener vers Spa, vers ce festival, ce qui m'a touché, ce qui m'a fait rire, ce qui m'a ému, ce qui m'a diverti pendant l'année.
1: Puis il y a des créations et notamment une très belle surprise cette année, c'est le fait que Pépé, la création du festival, a fait aussi un beau succès à Avignon.
2: Oui. C'était la création de l'année dernière, l'été dernier, et on l'a présenté au Festival d'Avignon là, en juillet, et c'était un formidable succès. Donc c'est aussi dire que le festival, c'est aussi ça, c'est de mettre en avant des artistes de la Fédération Wallonie de Bruxelles, des artistes de chez nous qui sont super talentueux.
1: Oui, une idée de quelques chiffres de Avignon éventuellement, ou des anecdotes?
2: La salle dans laquelle le spectacle a été présenté pendant presque tout le mois de juillet a été complète tous les jours. Il y a plus de 300 programmateurs et programmatrices internationaux qui sont venus voir le spectacle. C'est énorme et qui présage d'une très belle tournée dans les années à venir.
1: Déjà des dates pour cette tournée EPP éventuellement?
2: Oui, il y a pas mal de représentations en Belgique d'ailleurs. pas très loin d'ici. Et toutes les infos sont sur le site internet de Live Diffusion.
1: D'accord, d'accord. Alors, bah, pour ceux qui, effectivement, auraient vraiment envie de venir à ce festival, et je ne vois pas pourquoi ils ne viendraient pas, de toute façon, quelques éléments particuliers à pointer, peut-être, cette année, le cirque aussi a fait son grand retour, enfin, je dis retour, parce que je me souviens, il y a bien des années, il y avait un cirque qui s'est installé sur la place Royale, donc voilà, cette fois-ci...
2: Oui, effectivement, là, il y a pas plusieurs spectacles de cirque, et on en est vraiment très heureux. Il y a le circus, Cirque Trotola, qui est vraiment une compagnie très très très réputée française, mais on est vraiment dans le top du top, et je suis très très heureux qu'ils aient accepté de venir jouer à Spahn, parce qu'ils ont un calendrier infernal. Donc ça, c'est vraiment à découvrir. Autre chose, c'est un spectacle qui s'appelle Les Josianes ou l'art de la résistance. Alors ça, c'est une façade un peu de type provençal, et quatre artistes vont faire des acrobaties, jouer derrière les fenêtres du premier et du deuxième étage, gravir cette façade, chanter, danser. C'est un spectacle tout à fait familial et vraiment à conseiller.
1: Et ça se passe dans les rues de Spa, hein.
2: Et ça se passera à l'ADEPS.
1: C'est ça, voilà.
2: Voilà. Oui. Donc voilà, un autre cadre Écoutez, vraiment, franchement, moi j'adore ce spectacle.
1: Bah oui, il y a quelques spectacles comme ça qui se passent en extérieur. Hein. Il y a, je pense, cet après-midi, il y a des ambulatoires, notamment.
2: Oui, oui.
1: Gratuits, là, notamment.
2: Il y a des spectacles gratuits, il faut y venir et en profiter sur des spectacles de théâtre de rue ou de cirque de rue. Voilà, donc bienvenue, ça, sur notre site, tout est référencé, ou le petit karaoké ambulant. Alors là, ça, c'est, on se promène avec des casques sur les oreilles, les spectateurs, je veux dire, et on va avoir un spectacle qui se déroule dans la rue, on se balade et puis on s'arrête. Et les artistes projettent les paroles des chansons sur les façades des maisons. Et puis voilà, c'est le karaoké ambulant.
1: Ouais, je me souviens avoir vécu ça, un spectacle avec des casques déjà, avec Greg Houben il y a quelques années, dans la galerie Léopold II. C'était aussi assez particulier de voir aussi le public qui passait, enfin le public, les promeneurs qui passaient, qui se demandaient mais qui c'est ces gens, qu'est-ce qu'ils font là, un sourire
2: qu'est-ce qui se passe. Franchement, la réaction des gens autour qui voient ce public rigoler, chantonner, enfin, je me dis, mais qu'est-ce que c'est que cette bande de fous ? C'est très, très jouissif.
1: Et alors, ce qui est aussi génial, c'est que chaque fois, vous prenez possession de, on l'a dit, des rues, mais aussi du casino que vous transfigurez. Bon, je pense notamment à ce que vous avez fait dans la grande salle, cet espace avec quatre gradins tout autour, notamment pour le match des pro. C'est extraordinaire, ouais, voilà.
2: Oui, on aime beaucoup créer des surprises et on a là l'opportunité dans ces salles formidables, cette superbe salle des fêtes. D'ailleurs, Flore Benguigui, qui était une chanteuse de l'Impératrice et qui a fait une carrière solo, nous a dit que c'était typiquement le type de salle, le type d'intimité qu'elle voulait le concert de son nouvel album.
1: Oui, donc elle va venir ouvrir le festival, alors du coup. Elle est prévue.
2: Oui, elle est là, elle va arriver la semaine prochaine.
1: La semaine prochaine. Ben voilà, génial. De quoi est-ce qu'on pourrait parler encore, parce qu'effectivement, le mieux, effectivement, c'est de se plonger dans le programme via le site, entre autres. Parce que voilà, c'est après, entre les francopholies et l'automne musical et d'autres événements, le Royal Festival, c'est, je veux dire, le festival qui fait le lien de tout ça et même au-delà. Et c'est effectivement, je pense, l'endroit qui fait que Spa fait partie des villes où il faut venir pour passer un bel été. Ça, c'est clair. Mais voilà, merci à vous en tout cas.
2: Avec plaisir.
1: Voilà, voilà. Une petite question. Le 23 août, qu'est-ce qui vous fera dire si cette édition est réussie ?
2: C'est toujours la même chose, hein. C'est avant tout les retours du public et le plaisir qu'on a pu procurer. Pour nous, c'est pour ça qu'on travaille.
1: Il y a déjà des idées pour l'année prochaine, ou un festival, ça se construit après, quand le précédent est terminé?
2: Non, il y a déjà des idées pour l'année prochaine. J'imagine.
1: Ok, ben voilà. Ben, merci à vous d'être venu en parler sur Radio 4910.
2: À bientôt.
1: À bientôt.
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petite soirée disco, hein, toute en préparation des soirées des afters du Royal Festival, même s'il n'y a pas du disco, je pense, ça c'est clair. Voilà, c'est Boris, petit souvenir. Nous le retrouvons à présent Taylor Swift, Welcome to New York. C'est pas mal, c'est pas aussi. Welcome to, on aurait pu le rebaptiser aussi.

0: Et oui, on est toujours là, toujours sur la terrasse de ce splendide casino de spa, au-dessus de la rotonde, hein, qui est juste devant la grande salle des fêtes, qui est véritablement transfigurée pour ce Royal Festival, comme je le disais tout à l'heure avec Axel de Beauzeret. Il y a un espace avec 4 gradins et une scène, un espace central. Ce sera l'espace pour notamment le fameux match des pro qu'on vivra tout à l'heure. J'y vais moi personnellement.
1: Axel de Beauzeret qui a donné un bon coup d'accélérateur pour ce festival. Il a proposé une ouverture parce qu'on parlait du festival de théâtre auparavant. Et là, ce n'est plus exclusivement du théâtre. Il y en a pour les jeunes, il y en a de la musique. C'est une ouverture pour tous les arts de la scène.
0: Complètement. D'ailleurs, c'est pour ça qu'on reçoit entre autres tout à l'heure Johan Dupont et Julie Mosset, qui sont respectivement pianistes et chanteuses. Pour un spectacle qu'il propose tout à l'heure. Donc il y a plein d'autres spectacles musicaux comme ça.
1: Par exemple, également un seul en scène, Bruno Coppens, aujourd'hui, qui passe aujourd'hui à 17h, mais qui reviendra le 18 dans le cadre du Royal Sabam Comedy Club. Là, ce sera plus basé sur l'humour, mais enfin, connaissant notre ami M. Coppens, aujourd'hui, ce sera pas mal non plus. Hein. C'est une 9e symphonie.
0: Oui, et c'est vrai que le Sabam Comedy Club, on en parlera avec lui, c'est un chouette événement. On y participe aussi chaque année avec la radio. Ça fait quelque temps que j'enregistre systématiquement. Et on y retrouve vraiment les futurs humoristes de demain. Je pense notamment j'ai retrouvé notamment un enregistrement 2024 à Lisa, si je me souviens bien, qui était venue en 2024 et cette année elle s'est produite notamment au Minière, Mine Rire. Donc c'est vraiment, ça fait partie des humoristes. Elle avait 16 ans à l'époque, elle en avait 18. C'est la partie des humoristes qui montent. C'est un peu l'équivalent finalement du Labo Franco quelque part.
1: Hein. On se réjouit. Et bien voilà, donc Radio 4910 sur le festival pour vous tenir au courant. Vous allez pouvoir retrouver les interviews bientôt en rediffusion en podcast et sur nos réseaux sociaux. Et on vous invite pourquoi pas à venir nous retrouver. Il y a de la place sur la terrasse, c'est bien sympa. En tout cas, si vous êtes à Spa, profitez bien de prendre vos informations sur les réseaux sociaux parce qu'il reste encore quelques places pour quelques spectacles, mais il faut se dépêcher.
0: Ouais, entre autres, les spectacles dont on va parler aujourd'hui, effectivement, c'est aussi une des raisons pour lesquelles on les fera, c'est que ces spectacles sont encore libres au niveau accès. Donc voilà, pas de soucis.
1: Assez parlé. Musique.
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0: 11h dépassé de quelques minutes sur Radio 4910, toujours sur cette terrasse du Royal Festival de Spa. Et on va présent passer à la deuxième heure avec à nouveau de chouettes invités. Hein.
1: Oui, et qui vient d'arriver là?
0: Eh bien c'est Yoann Dupont et Julie Mossec qui viennent d'arriver.
1: Avec le chien Lucette.
0: Ah bah voilà, ok.
1: J'ai fait connaissance.
0: Voilà.
1: Alors tu vas assurer l'interview?
0: Bon, on va essayer, hein. Tu peux poser par loi d'un côté. C'est vrai qu'effectivement on peut tout essayer.
1: Là. Et avant de les présenter, qu'est-ce qu'ils viennent nous proposer ici dans le cadre du festival?
0: Eh bien en fait plein de choses. Ce soir notamment, ils seront dans le Salon Bleu avec le Yoann Dupont Trio. Il y a aussi un spectacle en duo qui s'appelle Confidentiel. Et puis voilà, plein de choses qu'ils vont nous proposer. Et on en parlera avec eux évidemment dans quelques minutes.
1: Eh bien, bon plaisir à les interviews, en tout cas ils sont super sympas.
0: Ouais. Puis alors, nous recevrons également dans cette deuxième heure Bruno Coppens.
1: Ah oui, j'ai eu le privilège et l'honneur d'aller le saluer. Et qui sera donc, comme on l'a dit tout à l'heure, en spectacle à 17h ici pour la 9e Saint-Folie, mais qui reviendra aussi le 17 octobre pour le spectacle plus basé sur l'humour, le Royal Sabam Comedy Club.
0: Oui, c'est en fait, comme on l'a dit, hein, une espèce de comedy show, ouais, effectivement, où différents humoristes en devenir ou à découvrir se présenteront et lui fera le lien entre les différents humoristes.
1: À tout de suite.
0: À tout de suite.

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1: Et oui, Radio Royale, en direct de la terrasse du Casino de Spa, dans le cadre de ce Royal Festival de Spa. Et nous recevons à présent Julie Mosset et Joanne Dupont. Bonjour à vous.
2: Bonjour.
1: Et donc ce soir, vous êtes vous proposez un rendez-vous au Festivalier, un concert, un spectacle qui s'appelle Confidentiel, un concert libre, personnel et sans frontières, où la soprano, donc Julie, et le pianiste Joanne Dupont revisitent des morceaux issus d'univers très différents, du classique aux musiques plus actuelles. Et pour Joanne, la soirée sera particulièrement intense puisqu'elle sera également présente avec son trio jazz avant de prolonger la nuit avec le piano bar karaoké. C'est bien ça.
3: Oui, mais c'est pas le même jour.
1: Hein, ouais, non, c'est ça que ça fait.
3: Oui, oui.
1: Voilà. Mais voilà, très actif.
3: Sinon, je serais mort demain.
1: Très actif. Donc voilà, pour premier mot par rapport à Confidentiel. Julie et Joanne, comment est né ce spectacle Confidentiel?
2: C'est né, oserais-je le dire, de notre amour.
1: Oui. Mais bon. C'est une belle histoire d'amour.
2: Non. Pour. Comment c'est né? Enfin, vas-y, réponds.
1: Bah, vous avez toujours chanté ensemble, en fait, quand même.
3: Oui, non. En fait, on se connaît depuis longtemps, donc on travaille ensemble depuis longtemps, indépendamment du fait qu'on soit mariés. Mais on a toujours été complices dans la musique. Et un beau jour, nous est venue l'idée de développer ce projet-là plus en avant. Et puis on a eu l'opportunité de jouer à gauche, à droite, dans des lieux. Ça a pris de l'ampleur, ça prend toujours de l'ampleur. Et puis, de fil en aiguille, voilà, on a rencontré Axel qui nous a proposé, qui est venu nous écouter aussi. Et qui nous a proposé donc ce spectacle ici, de le faire à Spa. Parce que je pense qu'il a perçu l'intérêt, ou ça lui a plu en tout cas. Et voilà, donc c'est un projet en développement qui continue son expansion, hein, Julie?
2: Oui, tout à fait, ça reste un spectacle extrêmement vivant dans le sens où il est évolutif, en fonction de où on joue, en fonction de l'état dans lequel on est et des idées qui nous viennent au fur et à mesure de la vie, quoi. Donc le programme est relativement adaptable comme
1: ouais,
2: ça.
1: C'est ça. Bah, c'est aussi, c'est votre amour, mais c'est aussi l'amour de la musique en général aussi, parce qu'effectivement.
2: Oui, tout à fait. Et pour ma part, j'ai mis quand même du temps à me laisser aller par rapport à mon emploi premier qui est chanteuse d'opéra, lyrique, de quelque part me dire avec l'aide donc de Joanne qui est au piano. De mettre ma voix vraiment à disposition de la musique que je chante et que tout est possible, quoi, sans devoir répondre à certaines exigences, un cahier des charges et d'être vraiment libre d'une certaine improvisation à l'intérieur du répertoire.
1: C'est pas, peut-être pas la même voix, ou chanter du lyrique et chanter des chansons plus variées.
2: Oui, mais justement, cette question-là, ça a pris du temps pour me libérer de ça et de me dire voilà, comment est-ce que je dois chanter, et me poser des questions par rapport à la technique, et de simplement laisser aller les choses et de mettre vraiment ma voix à disposition, quoi.
4: J'ai envie de rebondir, Eric. Je voulais vous demander, est-ce que vous allez entraîner vers le classique les spectateurs, les auditeurs, vers le jazz, vers la variété, ou allez-nous nous entraîner? Où allez-vous nous entraîner?
3: Mais en fait, toutes ces questions-là, justement, dans la manière dont on a d'aborder la chose, elles deviennent... on va faire un peu tout, mais à des moments différents. Sans prévoir forcément le moment où on va être dans l'univers classique, dans l'univers jazz, et le tout avec des morceaux différents aussi. Donc, par exemple, on va très bien pouvoir basculer, à un moment donné, dans un morceau classique en jazz, tout en le chantant de manière pop. Si l'énergie du moment, le décide, vous voyez ce que je veux dire, parce que cette approche qu'on a de la musique dans cette configuration-ci permet justement une grande liberté, aussi bien de la musique qu'on choisit que du style. Donc il n'y a pas de règles.
4: Il n'y a pas de règles, c'est merveilleux.
2: Oui, c'est clair. Et du coup, c'est pour ça qu'on n'a pas envie de parler concrètement du programme et des morceaux, pour laisser vraiment la surprise et la spontanéité, même notre spontanéité à nous, on a évidemment un programme qui est bien défini, mais avec plein de zones un peu plus qui se prêtent au mood du moment, quoi.
3: Il y a autre chose aussi, c'est que les gens, si on va dire maintenant, on va faire donc du jazz à cet endroit-là, du classique, les gens vont s'attendre à du jazz et du classique.
4: Vous préférez les surprendre.
3: Mais je préfère que les gens ressortent en se disant qu'est-ce qu'on a écouté finalement.
1: Mais vous êtes aussi trompettiste, je sais. Est-ce que vous allez sortir vos trompettes ici ou vous avez...
3: Je vous en prie.
4: Oui. Okay. Madame réagit.
2: Non, pas du tout.
5: C'est confidentiel, ça.
1: Ok, d'accord. Ok. Et alors la question aussi, parce que j'ai cherché aussi des enregistrements, évidemment, et on trouve évidemment des choses, mais rien d'enregistré entre guillemets de manière officielle. Est-ce que l'idée aussi est d'enregistrer peut-être quelque chose à un moment donné ensemble?
2: En fait, c'est dans ma tête depuis longtemps, mais. Pour ma part, c'est très compliqué de figer les choses. Mmh. Et donc, idéalement, c'est peut-être encore de prendre confiance au live et de l'éprouver encore et de trouver une solution d'enregistrement presque en live.
1: Oui, c'est ça.
2: Voilà, ou en tout cas proche de ça. Donc, il faut qu'on trouve vraiment la manière de l'enregistrer, mais c'est vrai que ce serait bien,
3: mais ça va un peu paradoxalement à l'encontre de ce qu'on fait aussi.
1: Oui, vraiment, oui.
3: Parce que aussi la manière dont on classe les choses, dont on les définit et dont on les cadenasse vient du fait qu'on les a référencés à un moment donné. Mmh. Et la référence, c'est l'enregistrement. Donc si on se met à enregistrer notre spectacle, c'est bizarre parce que ça va un peu fait pour être vraiment vécu.
1: Oui, c'est ça.
3: Donc ce qu'il faudrait faire, comme l'a dit Julie, c'est enregistrer plutôt un live et pouvoir capter l'état d'un moment, quoi.
1: Ou des compos originales.
3: Oui, mais ça, c'est autre chose.
1: C'est autre chose,
2: oui, tout à fait. Ouais. Oui, ou peut-être faire une espèce de playlist de tous les morceaux qu'on aime à ce moment-là. Peut-être alors une autre démarche, mais en s'imprégnant du live. Mais voilà, ouais. Pour ma part, c'est encore un chemin auquel je dois vraiment réfléchir.
1: Et pourquoi le titre confidentiel? C'est justement pour ça, entre autres, pour nous justement.
3: Ben, ça nous a été suggéré aussi par Axel, parce qu'on avait on a fait un brainstorming avec lui, et c'est un titre qui finalement correspondait bien au fait que ça s'adresse à un public restreint aussi,

0: Pour ça, Johan, entre autres, puisque vous êtes là aussi pour une soirée karaoké.
1: Piano bar, oui, ça devient une habitude tous les ans, c'est chouette, ici le piano bar du festival. Donc le principe c'est simple, les gens viennent, j'ai un piano, il y a un micro et les gens demandent ce qu'ils veulent, ils viennent chanter au micro et je les accompagne au piano. Et ça donne ça donne une chouette soirée, bien festive, c'est le 22 ça.
0: C'est le 22, ouais, ça fait. Voilà, super.
1: Et alors, je serai aussi avec le trio.
0: Oui, votre trio, effectivement.
1: Sanson Schmitt et Joachim Janello. C'est le 21.
0: Le 21 août, oui. Et là, qu'est-ce que vous allez proposer?
1: Ça, c'est de la musique, des compositions originales, de style. Donc, Sanson est un guitariste très connu dans le milieu manouche en France, et d'ailleurs à l'international, parce qu'il faut savoir que ce jour-là, il revient de New York. Il prend l'avion. Il sera le matin, enfin je vous passe les détails, mais c'est assez chaud, donc je ne sais pas dans quel état il va être, mais il faut, et pour le savoir, je vous invite à venir le 21, nous écouter. Donc c'est dans la grande salle, enfin c'est dans la salle des fêtes, oui.
0: C'est à 21h30.
1: Et c'est de la musique donc de style manouche, mais ce sont des compositions originales.
0: Ouais, 20h le spectacle, et en after concert gratuit aussi, je vois ici, Audacia, oui, c'est plus vous. Ok, oui, j'ai ici un enregistrement de votre trio, c'est quelque chose à voir avec ceci, vous n'avez rien à voir.
1: Oui, oui.
0: C'est bien celui-là. C'est bien celui-là. Ok, bah alors on va se quitter avec peut-être justement un extrait de ce trio. J'ai donc le titre avec moi, si je le vois bien, parce que la ligne. Hop là, on va passer. Hop là, je vais ici l'insérer dans le système. Paf, voilà. C'est Tornado qu'on va écouter.
1: D'accord, mais ça c'est l'autre trio.
0: Ah bah voilà, c'est le trio. Bon, c'est pour ça que je posais la question.
1: Ça c'est mon trio, Johan Dupont Trio, si vous voulez. Mais bon, c'est très chouette. Mais ce n'est pas le trio Sanson Schmitt avec lequel je viendrai.
0: Mais c'est pas de souci, voilà. C'est d'entendre de la très bonne musique de Johan Dupont.
1: Voilà.
0: C'est ça. Voilà. Bah, merci à vous en tout cas d'être venu à notre micro.
1: Merci à vous.
0: Merci.

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0: Dylan avec son titre Chien, pas de carré d'obis, toujours sur la terrasse du Royal Festival de Spa. Et nous allons à présent retrouver Jean-Luc avec son invité Bruno Coppens qui sera au Royal Festival pour deux événements, ma 9e symphonie et le Sabam Comedy Club.
1: Le 17 jours du Festival de Spa Royal Théâtre, non seulement le théâtre, mais les arts de la scène maintenant. Ah oui, alors un seul en scène aujourd'hui. Et en retour, quelques jours plus tard, on aura l'occasion d'en parler. Bruno Coppens, bonjour et bienvenue.
2: Bonjour, bonjour.
1: Et merci beaucoup.
2: Mais écoutez, je suis heureux d'être là. En plus, j'adore Spa. J'y viens souvent, donc un plaisir de revenir régulièrement. Ouais.
1: Nous sommes fiers et honorés de recevoir un humoriste, un comédien. Comment doit-on vous décrire ?
2: Écoutez, moi j'aime bien le mot jongleur de mots. Parce que quand je suis manuellement incapable de faire quoi que ce soit, m'appeler jongleur, ça fait comme si j'étais vraiment capable de vraiment jongler avec les mots. Donc, ce jongleur de mots, c'est bien, c'est plus simple, je crois.
1: Alors, vous allez proposer une symphonie, mm-hmm. une symphonie drôle, mordante, pour la première cérémonie des mots d'hier. Mm-hmm. Avec vous, on va suivre.
2: Oui, mais en fait, je me rends compte que ce spectacle-là est peut-être plus accessible à tout le monde, puisqu'il y a une partie visuelle importante. Donc, il y a un écran avec des projections d'animation graphique qui permettent aux gens de suivre, par exemple, Molière. Ben, à un moment donné, ça s'écrit Molière comme le grand dramaturge et metteur en scène. Et puis, le Molière se décompose en deux, les mots qui nous envahissent aujourd'hui et auxquels on est souvent assez sourd. C'est-à-dire, c'est pour ça que je parle de symphonie avec en référence à Beethoven, alors, qui était sourd comme un pot.
1: Oui. Oui. Et c'est un spectacle qui est dit accessible pour les jeunes, par exemple, à partir de 14 ans. Mais oui, est-ce que vous aurez l'entrée accessible?
2: Mais en fait, oui, ils ont raison de mettre 14 ans parce que dans le fait, justement, je parle des problèmes de langage entre les générations. C'est-à-dire qu'aujourd'hui, avec les algorithmes, avec TikTok, il y a des jeunes qui ont un langage à eux et dont les parents ne comprennent pas un seul mot. Voilà. Et donc l'idée dans le spectacle, c'est vraiment de parler des mots d'aujourd'hui et de faire un continuum, un dialogue entre générations.
1: Est-ce qu'ils arrivent à vous influencer dans la vie tous les jours?
2: Ah ben, moi j'ai des enfants, hein. Donc déjà, j'essaie de comprendre ce qu'ils me racontent.
1: Wesh.
2: C'est déjà wesh, voilà. Enfin, ils sont pas dedans, c'est pas le langage de banlieue, mais c'est vrai qu'il y a tous ces mots que j'aime bien, qui m'inspire aussi des phrases. Par exemple, quand un jeune te dit RAF, ben moi je pense à Royal Air Force, alors qu'en fait c'est rien à foutre. Et donc voilà, quand il sait pas, ben, on a chacun des acronymes qui sont associés à des références selon les générations.
1: Vous avez connu beaucoup d'époques, vous avez connu le club de Roté, blabla.
2: Oui.
1: Maintenant, on est à TikTok. Alors, est-ce que le chef d'orchestre, oui, dans le spectacle, il va jongler avec toutes ces périodes ou ces vocabulaires?
2: Oui, exactement. L'idée, c'est ça, c'est de présenter. En fait, si tu veux, dans la salle, à un moment donné, ces mots-là, six genres, homme déconstruit, boomer, est-ce que vous connaissez ces mots? Ça veut dire quoi pour vous? Et il y a plein de gens qui sont bien, qui disent. On voit ce que ça veut dire, mais on ne comprend pas très très bien. Et donc l'idée, c'est vraiment d'aller à fond, avec des métaphores, avec des séquences très drôles évidemment, pour essayer de décomplexer les gens par rapport à un vocabulaire qu'ils préfèrent fuir en disant « Oh ben c'est trop tard, de toute façon je comprends rien ». L'idée, c'est vraiment de réunir tout le monde. Et donc je crois que j'ai relevé de Paris, puisque plein de gens me disent après « Maintenant je comprends ce que ça veut dire
1: ». Un seul en scène, mais une belle équipe.
2: Oui, ben Rick de Star déjà, mon metteur en scène, qui est un fidèle metteur en scène depuis pas mal d'années, parce qu'il est tout simplement, humainement parlant, un chic type, et puis surtout parce qu'il a des idées en voyant des mots. Moi, je suis dans les mots complètement, mais il voit des images derrière les mots. Et donc, un metteur en scène, on a besoin de ça pour le faire. Puis après, effectivement, les animations graphiques, c'est Glitch, c'est deux jeunes de Charleroi qui font des mappings dans le monde entier, à New York, à Montréal ou à Mons, et qui, ici, m'ont aidé à jouer avec des anagrammes, des mots, par exemple l'anagramme de Marine Le Pen. Marine Le Pen amène le pire. Ah bah oui, hein, ouais, camarade, okay, mascarade. Ouais. Et le celui qu'on connaît, vous connaissez l'anagramme de Pablo Picasso.
1: Oui, quelque chose. Non.
2: Ben, Pascal Obispo.
1: Pascal Obispo, c'est juste.
2: Et donc voilà. Et tout ça, c'est aidé visuellement par des animations qui permettent de voir le mot qui se transforme de l'un à l'autre. Voilà.
1: Mais évidemment.
2: Mais voilà, c'est ça.
1: Alors, on parle de ce spectacle aujourd'hui et vous viendrez là avec oui. Le Royal Savane Comedy Club.
2: Oui.
1: Là, vous serez un peu le maître.
2: Le MC, le maître de cérémonie. Et donc, je suis très, très content parce que tous ces gens qui sont là sur le plateau, je les vois jamais durant l'année parce que je joue dans des théâtres ou des fonds culturels ou des festivals. Et je ne côtoie que très peu le domaine Comedy Club ou les stand-upers. Et donc là, je suis très heureux parce que j'aurai 4-5 stand-upers autour de moi qui ont entre 20 et 25 ans. Il y a un peu plus âgé, mais sinon, ils sont très jeunes et... C'est chouette parce que je découvre des nouvelles écritures, d'une autre façon de s'adresser au public que celle que j'incarne depuis pas mal d'années. Et donc c'est un mélange, je crois, qui est détonnant et qui permet à un public plus large de se réunir, puisque à la fois il y a des tout jeunes et dans la salle des gens qui viennent me voir aussi. Donc les deux ensemble, ça forme un beau duo.
1: Vous avez parlé de nombreuses années, justement.
2: Oui.
1: Oui. Un artiste, le chemin d'un artiste n'est pas toujours évident.
2: Bien.
1: Et la semaine passée, nous avons eu l'occasion d'interviewer un autre personnage très différent,
2: Et on s'habille.
1: Vous venez de recevoir la médaille de la couronne.
2: Oui, c'est vrai.
1: Également, vous l'avez reçu.
2: Ah, moi, j'ai reçu le. Attendez, j'ai reçu la médaille de Léopold, je ne sais plus quoi, Léopold, ouais, voilà, un Léopold, Léopold, je ne sais plus lequel. Il y a quelques années, c'était Fadi Lalanane qui m'avait attribué ça, et j'étais arrivé en chevalier de l'ordre Léopold, ça que je suis devenu. Et donc, lors de la remise de prix, je suis venu en chevalier, avec une côte de maille, avec un cheval en bois, enfin bref, et ouais, je me suis bien marré. Mais non, ben, en fait, c'est une fête, en fait, voilà, moi... La médaille elle-même, moi, ce qui me compte, c'est ce que le public dans la salle qui vient, qui revient, les dates qui circulent, donc du fait de jouer au Québec, en France, en Suisse. C'est ça qui est ma médaille à moi, c'est celle-là. Les médailles de récompense, c'est sympathique, mais c'est tout l'occasion juste de se réunir entre potes, d'artistes et de faire la fête.
1: Les artistes, justement, est-ce que vous auriez un petit mot pour tous les artistes que vous voulez ?
2: Un petit mot ? Ben, courage, hein, parce que on a pour l'instant des gouvernements qui sont plutôt dans le mépris de la culture. C'est-à-dire qu'on a l'impression que les objectifs aujourd'hui, c'est plus ça, alors que les gens ont besoin de culture, mais à mort, quoi. On a besoin de leur raconter des histoires, de leur montrer le monde sur scène. Et ça, il y a beaucoup de politiques qui n'ont pas envie. Parce que quand on remue les idées, ça crée parfois des phénomènes. Je veux dire, la Belgique est des comment ? La muette de Portici, un opéra. Ah, et ça, les politiciens, ça leur plaît pas. Quoi ? Ben, alors, non, je ne méprise pas les gens du gouvernement qui sont sûrement des gens cultivés, qui lisent, qui voient des trucs, mais ils n'ont pas envie d'avoir des voix. Il y a déjà des syndicats qui les embêtent, les travailleurs qui les embêtent, et qui font des grèves, tout ça. Et si en plus les cultureux commencent à parler, à remettre en cause des choses qu'ils décident, ça je crois qu'ils n'aiment pas du tout.
1: En tout cas, aujourd'hui, on va se divertir.
2: Oui.
1: Avec Kilo Coppens. Il va nous entraîner, bien sûr, avec ses jeunes mots. Je vais vous demander, qui joue avec les mots, qui a analysé les mots, qui a tourné dans toutes les situations possibles. Est-ce qu'il y a des rappeurs, des slameurs qui vous intéressent
2: J'aime beaucoup le slam. J'aime beaucoup le slam. Je trouve une façon de ne pas dire poésie. Avant, on disait poème, il y a 30 ans. Maintenant, on dit slam, alors qu'en fait, le slam, c'est comme des vers, ou alexandrin ou pas. Et je trouve que si ça permet à des tas de jeunes d'aimer la langue française et de rentrer dans l'envie d'écrire, si le slameur permet ça, c'est génial. Il y a Lisette Lombé, par exemple, qui d'ailleurs est dans le festival. Non, je me suis trompé de festival. Attends, où est-ce que je l'ai vu passer, moi ? Elle dit quoi ? Avignon, elle était là ou non, mais elle revient jouer quelque part. Ah oui, aux Inattendus, excuse-moi. C'est fait ça de tourner, les Inattendus. Elle vient jouer là. Et Lisette Lombé, c'est vraiment quelqu'un, une slameuse qui a vraiment une très très belle écriture. Et qui, plutôt que d'en faire un spectacle de théâtre, en fait du slam. Et je crois que ça permet à toute une génération d'adhérer à des textes bien écrits et qu'ils n'iraient pas voir si ce n'était pas cette formule.
1: Bien, voilà. En tout cas, tout un grand merci pour cette belle réponse à ces questions.
2: Ouais.
1: On rappelle donc ce soir à 17h, Théâtre Jacques Haussmann ici à Spa. 1h35 de spectacle, peut-être
2: 33h30. J'en sais rien. Oui, c'est ça. Il y a une surprise avant moi, oui. Il y a une première partie. Il y a un stand-upper justement qui s'appelle Roby, qui est très très chouette. Il a commencé il y a 2-3 ans seulement, mais vraiment une belle écriture. Et il sera en première partie de mon spectacle. Donc je suis très très heureux de venir voir ça. Alors il n'y a plus beaucoup de place, mais bon, on va caser les gens. Il y a une file d'attente, c'est ça.
1: Et alors, autre date, bien sûr, le 18 août à 20h, Savane Comedy Club.
2: Oui.
1: Là, vous serez en maître de cérémonie.
2: Exactement. Donc venez aussi parce que c'est une soirée très très diversifiée au niveau de l'écriture, de la façon de jouer sur scène avec des gens de 25 ans, 40 et moi.
1: Se résume vraiment à lui.
2: Ah bah écoutez, merci. Bonne journée.
0: Moi je propose d'écouter un petit son qui va faire en fait le lien en fait entre les deux. Parce qu'en fait en 2024 j'ai enregistré le Sabam Comedy Club où vous étiez. Okay. Et donc vous avez présenté une petite partie de la deuxième symphonie qui est encore en construction. Et voilà, donc c'est le moment
2: où ça va.
0: Voilà. Donc c'est le moment où vous parlez justement des anagrammes.
2: Ok, parfait, ben voilà. Bonne soirée. Parfait. Ah oui, j'ai oublié un truc tout à l'heure. Au début, je vous parlais des Parisiens là, qui avaient quitté la capitale à cause du chaos. Et il me revient un truc intéressant, c'est que je me passionne depuis quelque temps pour l'anagramme. Tu sais, l'anagramme, le mot, tu changes les lettres à l'intérieur, ça te fait un autre mot tout de suite. Eh bien, vous savez que l'anagramme de Parisien, c'est aspirine. Et je me dis, il y a quelque chose de vrai là-dedans. C'est que quand tu parles avec un Parisien, enfin, quand tu écoutes un Parisien te parler, tu as envie d'en commander deux. D'aspirine. Et donc, je me dis, quand il y a un mot qui te donne le symptôme et le médoc, faudra apprendre ça à l'école. Il y a plein de conseils qui sont intéressants avec les anagrammes. Par exemple, vous aimez tous boire un verre ou deux, j'imagine. Vous aimez un peu picoler. Mais quand tu sais que la picole, c'est l'anagramme de la police, tu sais que l'alcotest n'est pas loin. Tu fais attention. Tu vois, les mots peuvent sauver les vies. Et alors, la pandémie, le Covid, on aurait pu éviter la pandémie, hein ? Ben oui, suffit d'apprendre l'anagramme, parce que chauve-souris, l'anagramme de chauve-souris, c'est souchavirus. Quand tu sais ça, tu fais gaffe quand même. Ah non, non, il faudra apprendre ça à l'école, les anagrammes. C'est important pour tout le monde. Et pas qu'à l'école, hein. En politique aussi. Nos ministres seraient beaucoup plus gentils, humbles avec nous, les citoyens qui avons voté pour eux, s'ils apprenaient que l'anagramme de ministre, c'est intérim au pluriel. Eh bien, il n'y a rien qui dure toujours. Eh bien oui, c'est sûr, ça ne dure pas. Et alors, pour les partis politiques, bon, alors, ceux qui préfèrent la gauche, ils aiment sûrement l'expression « chers camarades ». Mais camarades, qui est le mot fétiche pour les communistes, les maoïstes, les trotskistes et tous les autres kistes. Pour pas tomber de haut, retenez bien une chose, c'est que l'anagramme de camarade, c'est mascarade. Et pour ceux de droite, qui pencheraient un peu trop à droite, qui diraient ben, « l'extrême droite, on l'a jamais essayé », n'oubliez jamais que l'anagramme de Marine Le Pen, c'est « amène le pire ». Alors, vous allez me dire, oui, mais bon, ça veut dire quoi que les mots sont super engagés politiquement ? Ils ont un truc comme ça. Attention, les anagrammes, parfois, c'est n'importe quoi. Les mots, parfois, c'est une connerie. Hein. Par exemple, le mot « luciole », c'est beau une luciole, ça vole, c'est super beau. L'anagramme de « luciole », c'est un mot qui finit par « ouille » et qui commence par « c ». Tu vois, c'est n'importe quoi. Par contre, il y a des mots, des anagrammes qui sont géniaux, parce qu'il y a des anagrammes qui te tracent une vie. Tu mets ton nom, tu changes les lettres et tu sais quel métier tu vas exercer. Par exemple, le commandant Cousteau. Eh bien, l'anagramme de le commandant Cousteau, c'est tout commença dans l'eau. Il devait plonger dans l'océan, celui-là. Hein. Albert Einstein, qui a travaillé sur la relativité toute sa vie. Tu crois qu'un jour, il s'est dit, je vais travailler sur la relativité? Non, c'était écrit dès le début. Parce que l'anagramme de Albert Einstein, c'est rien n'est établi. Tout est relatif. Et je suis super heureux que Pablo Picasso n'ait jamais appris de son vivant que l'anagramme de Pablo Picasso, c'était Pascal Obispo. Parce que qui aurait peint Guernica si Pablo avait commencé à chanter « L'important, c'est d'aimer » hein ? Ah, et en amour aussi, l'anagramme peut donner plein de conseils. Hein ? Parce que franchement, en amour, et les humains, on est vachement cons, quoi. Parce que dès qu'on aime quelqu'un, dès qu'on a un désir pour quelqu'un, on s'est dit « Ce sera pour toujours !» À part que l'anagramme de désir, c'est « ride » au pluriel. Et quand le désir prend des rides, ça déprime. À part que l'anagramme de « ça déprime », c'est « carpe diem ». Et ça, c'est vachement bien. L'anagramme te donne plein de conseils, carpe diem, l'instant présent. Le bonheur, c'est quoi ? C'est un instant que tu veux faire durer. Mais c'est génial, parce que si tu as aimé quelqu'un pour un simple baiser de quelques secondes, pour une étreinte de 5 minutes, eh ben t'es immortel ! Parce que l'anagramme de étreinte, c'est éternité. Pas beau, ça ? Alors là, ça, c'est un extrait d'un futur spectacle que je suis en train de décrire pour fin décembre pour le théâtre public, qui va s'appeler « Ma 9e symphonie », que je présenterai de décembre jusqu'au début février 2025. Donc voilà, j'espère que vous viendrez voir tout ça.
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0: sur Radio 4910 en direct de la terrasse du Royal Festival.
1: Cher Eric, comment as-tu trouvé Bruno Coppens, fidèle à lui-même?
0: Fidèle à lui-même, effectivement, c'est très extraordinaire.
1: Personnellement, j'ai envie de sentir un étreur, il est très posé, et il chante, il est très bien, il est situé à ça, c'est extraordinaire, une belle rencontre entre les gens. Parce que je veux vraiment aller voir ce spectacle de 17h aujourd'hui. Ou alors, ce sera le 18 août avec le Savant Comedy Club. Il sera notre cérémonie à la salle des fêtes.
0: Oui, oui, oui. On va rejoindre tout doucement le top de l'heure. Et je vais rajouter après le programme qui nous attend pour cette dernière heure de Radio. Oui, c'est ça, voilà, voilà, voilà. On va en reparler dans 3 minutes. Et on va rejoindre le top de l'heure avec Marc Re...
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0: Et oui, c'est le début de la troisième et dernière heure consacrée à ce Royal Festival avec Radio Royal. Et donc encore deux invités très intéressants qui vont nous parler de deux spectacles à suivre donc, au Royal Festival. D'abord le fameux match d'impro, une première Royal Festival. C'est entre autres pour ça que cette salle des fêtes a été aménagée comme ça. Des gradins, quatre gradins périphériques et un espace central. C'est un des comédiens, Boris Prager, qui vient de parler de ce match d'impro qui se déroule ce soir à 19h30.
1: Avec des comédiens professionnels.
0: Oui, c'est ça. Ben, on va un peu découvrir un peu ce qu'est ce monde mystérieux de l'impro. Moi, je me souviens que j'ai déjà vu plein de fois des trucs à la télévision. À l'époque, ça passait régulièrement, je ne sais plus quelle chaîne, qui faisait même la TVF, où on voyait régulièrement des matchs d'impro. J'adorais cet exercice, mais vraiment le voir en vrai, si je peux dire, en live, jamais eu l'occasion. Voilà, j'y vais d'ailleurs ce soir à ce spectacle, donc je vous invite évidemment.
1: Vous avez beaucoup d'ambiance.
0: Ouais, c'est ça. Et bien alors l'autre, c'est un spectacle inclusif sur le handicap, avec qui permet de mettre en avant le regard des autres avec humour, témoignage. Et une création du Royal Festival qui s'appelle Nous Autres. Et on a Jean-Luc Pirot et Valérie Joyeux qui sont là et qui vont nous en parler. Et ce sera Étienne qui mènera cette interview.
2: Je vous laisse ma place.
0: Voilà. Et donc voilà, restez avec nous pour cette dernière heure de Radio Royal sur Radio 4910.

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0: Et voilà, Radio Royale, toujours en direct de la terrasse du casino, du Royal Festival, hein, avec Boris Pragère. Pragère, comédien et membre de la Ligue d'improvisation belge professionnelle. Vous serez sur scène ce soir pour le match d'impro, une première d'ailleurs dans ce Royal Festival de Spa. Un spectacle qui transforme le théâtre en véritable rencontre sportive. Deux équipes, un arbitre, des thèmes imposés, un public qui vote et surtout rien n'est écrit à l'avance. Donc une soirée, le comédien doit inventer des histoires, des personnages et des situations en direct. J'en profite pour saluer Étienne qui vient de nous rejoindre.
1: Oui, bonjour à toutes et tous.
0: Eh bien voilà, je te laisse peut-être un petit peu discuter de ce spectacle avec Boris.
1: Avec Boris, oui, c'est un grand plaisir, Boris, hein, de parler avec toi de cette discipline, l'improvisation, qui est, on va dire, un peu un fer de lance en Belgique, hein, depuis pas mal d'années.
2: Oui, tout à fait. Ben, la Belgique a été un des précurseurs. On a suivi le Québec de pas très loin. Ça fait maintenant 42 saisons que la Ligue d'impro existe. Et les salles ne désemplissent pas, le public est toujours là, toujours aussi présent. Même si l'impro a évolué, il y a différentes choses qui ont changé depuis des décennies, mais le décorum, lui, est resté totalement inchangé. C'est pour ça qu'on propose le match d'impro original, en quatre faces, avec des cartons de vote, avec des pantoufles, comme vous l'avez dit. Et donc ça, ça nous vient directement du Québec, où effectivement, on a réadapté le décorum du match de hockey, qui remplissait plus de salles que le théâtre à l'époque.
1: Oui, tout à fait.
2: Et c'est probablement toujours le cas. Et donc, il y a eu deux Québécois qui ont eu la merveilleuse idée de transformer ce décorum en spectacle de théâtre, match de théâtre improvisé.
1: Match de théâtre effectivement improvisé, comme l'a dit Eric, hein, vraiment tirage au sort des sujets, du nombre de participants et une compétition basée sur la créativité, sur l'humour, sur tout ce qui peut être vécu lors d'un spectacle. Oui. Spectacle aussi qui va allier différentes générations. Juste avant l'émission, on parlait de il y a Gudule, il y a Jean-Marc Cuvelier.
2: Gudule, Jean-Marc Cuvelier, qui sont des ténors, qui font partie des fondateurs de cette compagnie, qui ont plus de 1000 matchs à leur actif, oui. Et qui ont toute une manière d'improviser, etc. Que nous, on a voulu depuis plusieurs années mêler à aussi une nouvelle manière d'improviser, une nouvelle manière de faire, de voir le théâtre, avec des gens comme Agathe Mercollet, oui. Arnaud Van Paris, qui sont aussi des piliers de nos compagnies aujourd'hui, mais d'une autre génération. Et donc, je pense qu'on est une compagnie qui peut se targuer effectivement de mêler 2, 3, peut-être même 4 générations si on continue comme ça. Et donc ça permet vraiment de toucher plein de publics différents, avec plein de références différentes, et avec des manières d'improviser qui s'entrechoquent et qui se rencontrent, et c'est ça qui est pour avoir aussi.
1: Et d'ailleurs, cette dynamique belge, depuis peu, de nouveau un championnat du monde qui a eu lieu.
2: Oui, tout à fait, on a organisé une Coupe du Monde ici en Belgique il y a 2 ans, ça faisait 10 ans que ça n'avait plus eu lieu. Une Coupe du Monde où on a pu inviter la Suisse, le Maroc, le Luxembourg, la France, le Québec et donc la Belgique. Le Québec qui a remporté cette Coupe du Monde. Et c'est là qu'on voit que le public belge n'est peut-être pas si chauvin finalement, puisque c'était Belgique-Québec la finale. Et c'est le Québec qui a gagné magnifiquement d'ailleurs. Et c'était un grand plaisir parce qu'on a pu réunir plus de 6000 spectateurs dans 4 villes différentes, à Wavre, à Bruxelles, à Louvain-la-Neuve. On a joué dans des salles magnifiques comme le Cirque Royal ou de la Magna. Et depuis, effectivement, on continue à être invité à l'international et on continue d'inviter le Québec, la France. Encore l'année passée, on a eu la chance de jouer au Dôme de Charleroi. On y rejoue d'ailleurs ce 28 novembre prochain. Et c'est une salle magnifique, c'est l'occasion de jouer dans un vrai stade pour faire un match d'impro en 4 phases devant 1700 personnes. C'est phénoménal de vivre un moment pareil.
1: Et cette dynamique, voilà, cette vivacité, parce qu'il faut vraiment aller très très rapidement pour passer d'un thème à l'autre, c'est aussi une ouverture pour le public plus jeune, entre guillemets, qui va découvrir peut-être le théâtre par cette porte de l'improvisation.
2: Tout à fait, je pense que c'est une manière de dépoussiérer les idées préconçues qu'on peut avoir sur le théâtre. C'est sûr qu'il y a plein de jeunes et même des plus âgés qui n'ont jamais vu de théâtre, qui n'ont jamais mis le pied dans un théâtre. Et la première fois qu'ils voient un spectacle, c'est le match d'improvisation. Donc c'est effectivement une porte d'entrée, c'est une vulgarisation d'un art qui peut paraître parfois être poussiéreux, alors que là, ici, on essaie de le transformer. Le décorum permet de le transformer en un show, entre guillemets, à l'américaine, avec tout ce qu'il faut pour qu'il n'y ait jamais de trou de rythme, même quand une impro, parce que ça peut arriver qu'une impro soit moins bonne qu'une autre, parce que c'est de l'impro, ben le décorum nous sauve toujours. Il y a toujours quelque chose qui est prévu pour qu'on ne s'ennuie pas une seule seconde. Quand on s'ennuie, on a toujours sa pantoufle qu'on peut essayer de lancer. Je conseille aux gens plutôt de la lancer sur l'arbitre.
1: Sur l'arbitre.
2: Parce que c'est quand même lui le plus désagréable, on va pas se le cacher. Mais je veux dire, il y a toujours quelque chose qui se passe, le public vote, il y a des fautes. Donc même quand une impro ne va pas, il y a des fautes qui sont sifflées, puis derrière des explications de fautes. Donc il y a une petite joute entre l'arbitre et le capitaine de l'équipe. Donc tout est pensé pour que le spectacle soit rythmé au maximum de ce qu'il peut être.
0: Je veux dire, à l'époque, c'était diffusé à la télévision. Hein. À une époque, ça a été
1: diffusé.
0: C'était comme ça que j'ai découvert, j'avais trouvé ça génial à l'époque.
1: Entre autres, Dudu, Jean-Marc Hugonnier, c'est Bernard Perpetz qui était effectivement dans la Ligue. Et je voulais aussi revenir sur le fait de l'importance de la culture, de l'improvisation pour les jeunes, pour les nouveaux arrivants, etc. C'est une expérience que tu as déjà eue, je pense.
2: Oui, on donne pas mal d'ateliers d'improvisation, d'initiation à l'improvisation dans les écoles. Ça peut être dans des écoles de quartier très huppées avec des fils de médecins et d'avocats, tout comme ça peut être dans une école au fin fond d'Anderlecht avec des primo arrivants. Et en fait, ça permet de faire se rencontrer les gens, parce que c'est aussi ça la magie de l'impro, c'est qu'on fait naître l'imagination. Et en fait, on doit faire oublier cette patinoire aux gens. On doit réussir à amener des univers différents. Et donc, on peut aussi créer tout ça sans même avoir besoin de parler, ni de se comprendre. Il y a plusieurs années, il y a eu une Coupe du Monde où l'Italie était là, parmi des pays francophones. Ils ne parlaient pas français, personne ne parlait italien. Et pourtant, ils ont été très loin dans cette Coupe du Monde. Parce qu'en fait, il n'y a pas besoin de comprendre la langue des gens pour pouvoir improviser des histoires. Il y a plein d'autres outils possibles.
1: C'est exactement comme voilà, l'art en général, la musique, la peinture, pas tout. Quand ça touche, quelle que soit la langue, quelle que soit la technique, le style, ça parle au cœur, ça parle à l'esprit, ça unit.
2: Oui, ça unit. Et puis en fait, l'avantage, c'est qu'ici, donc on est avec deux équipes de cinq, il y a 10 improvisateuristes qui sont sur le plateau, et chacun avec leurs forces, leurs outils, leurs références personnelles. Et donc, il y a toujours bien une personne où on se dit « Ah, celui-là, j'aime bien, celle-là, j'aime bien. » Parce qu'en fait, il y a possibilité de se reconnaître dans à peu près tout le monde, parce qu'il y a plein de générations différentes et plein de manières d'improviser différentes, autant qu'il y a d'improvisateurs.
1: D'ailleurs, à une période, je ne sais pas si c'est toujours d'actualité, on remet des étoiles aussi.
2: C'est toujours d'actualité. Effectivement, à la fin du match, il y a un invité qui remet 3 étoiles, qui doit les justifier à la fin du match. Et ça nous permet, en début de saison, à chaque fois, de faire le match des étoiles, où ce sont tous les improvisateuristes les plus étoilés qui sont alignés sur ce match.
1: Et voilà un spectacle qui se tient ce soir. C'est vrai qu'il a eu un énorme succès. Il est à guichet fermé, mais voilà, vous qui nous écoutez, si vous avez envie de découvrir, venez toujours vous présenter une demi-heure avant.
2: Il y a une liste d'attente.
1: Il y a une liste d'attente, voilà. C'est vraiment quelque chose de magnifique qui va être très créatif, qui vous ne vous ennuierez pas. Ça, c'est clair.
2: Donc, et nous non plus, on est très heureux d'arriver à ce point.
0: En plus, la salle a été aménagée exprès pour ça.
2: C'est magnifique. C'est vraiment un cadre parfait pour travailler. Ouais. Et je pense que tout le monde va ressortir de là avec un très bon moment et juste envie de revenir, spectateur comme acteur.
1: Tout à fait.
0: Oui, pour une première, mais peut-être effectivement. Ça donnera peut-être envie à l'organisateur de vous réengager l'année prochaine.
1: Je voulais juste préciser qu'il y a au moins 20 ou 25 ans, il y avait déjà eu un match d'impro avec la Ligue professionnelle. Et quand je parle de Gudule, de Jean-Marc Hugonnier, de Bernard Perpet, ils étaient venus dans cette même salle. Donc ça va être vraiment un bel hommage que ça va aussi rendre à cette génération qui a donné aussi les lettres de noblesse à l'improvisation belge.
2: Tout à fait, oui. Ils jouaient déjà que j'étais pas encore né.
1: Oui, tout à fait. Voilà. Je me souviens, je devais avoir quelques années, et je les ai vus et je m'en souviens toujours. Donc c'est que
2: c'est marquant.
1: Il y avait une dynamique qui est indélébile.
2: Et bien la flamme est toujours allumée.
1: Ah.
0: Et donc ce soir à 19h30 dans la salle des fêtes du casino, et donc voilà, effectivement c'est sold out, n'hésitez pas à venir une demi-heure avant,

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C'est Lio avec Mona Lisa sur Radio 4910. Encore un peu de musique et puis on retrouve notre déjà dernier interview. C'est Jean-Luc Pirot et Valérie Joyeux qui sont déjà au micro de Étienne. Et on va poursuivre avec la musique et c'est Alex de Voilessine qui arrive.

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1: Et voilà, dernière interview déjà en direct de cette terrasse du Royal Festival. On va recevoir à présent Jean-Luc Pirot et Valérie Joyeux qui nous parlent de Nous Autres, une création présentée dans le cadre de ce 67e Royal Festival de Spa. Un spectacle qui s'intéresse au regard que nous portons sur le handicap, à nos représentations, à nos gênes et parfois à nos maladresses. À partir de leur propre vécu et de nombreux témoignages, Jean-Luc Pirot et Valérie Joyeux et le metteur en scène Simon Thomas vos spectacles où se rencontrent humour, absurdité, colère, tendresse et émotion. Et je vous laisse avec Étienne.
2: J'ai eu la chance de voir ce spectacle. Merci Valérie, merci Jean-Luc d'être avec nous pour parler de cette création. Et les créations, on dit que c'est vraiment la première. Ce sont les premières. Voilà, je vous ai demandé un petit peu votre ressenti, de tout ce travail que vous effectuez, votre ressenti par rapport à ce lancement. Un spectacle que je souhaite vraiment longue vie.
3: Ouais, c'est un lancement de rêve, puisque à cette époque, le festival royal nous a proposé de collaborer à nos quelques jours de répétition ici dans le lieu où on va la première, c'est la première. Donc c'est un accueil royal. Merci à l'organisation en tout cas. Et c'est un travail qui a dû nous vivre longtemps parce qu'il y a énormément de choses. On a dans nos vécus de l'essayer, de voir qu'est-ce qui est acceptable, qu'est-ce qu'on dit, qu'est-ce qui est acceptable pour nous de livrer, qu'est-ce qui est acceptable de compréhensible pour un public, de les dénoncer face aux personnes. Et puis aussi, qu'est-ce qui est acceptable de livrer, qu'est-ce qui est acceptable de recevoir en une offre pour un théâtre, c'est quand même un moment agréable et instructif et effrayant. Donc, heureusement, on a été accompagné par Simon Thomas, qui a un œil, je dis, n'est pas touché par les traits du handicap. Et qui, dans son travail de metteur en scène, a une capacité au décalage, quasiment menant vers l'absurde, et c'était délicieux.
2: Oui, j'ajoute aussi que Simon, il aime, dans ses personnages, retirer un membre, par exemple une jambe ou un bras, parce que l'empêchement avait subi plein de choses et a même et un décalage.
4: Un décalage, effectivement, on peut vraiment dire que ce spectacle est un sujet grave, plus profond. On en fait d'une manière parfois complexe, parfois clownesque même, un sujet léger et de liberté. Je trouve que ce spectacle, qu'on termine de savourer, on se dit mais vraiment une liberté beaucoup complexe. C'est une réflexion qui va faire également.
5: Oui, on a été très très libre, on avait énormément de cœur, vraiment gigantesque. Et donc il fallait choisir là-dedans qu'est-ce qu'on donne, qu'est-ce qui est acceptable et qu'est-ce qui est inacceptable. Mais j'ajoute aussi qu'en fait on a aimé mettre l'inacceptable dedans aussi parce que ça se fait et parce que je crois qu'on est arrivé au 25 et que c'est plus dangereux et plus formidable à amener telle tendresse et bienveillance qu'on peut aller au-delà de ce qui pourrait être entre guillemets permis. Et je pense que c'est un plus, c'est bien de se trouver. Autant, nous, quelque part, on est désolé, autant je trouve que c'est bien de pouvoir se trouver avec la fibre et avec le. Parce que j'aime pas dire le mot arme
4: un outil,
5: voilà, un allié qui permet d'avancer, de faire avancer le chemin.
4: Oui, c'est ça. Et moi, ce que j'ai beaucoup aimé dans ce spectacle également, c'est dans le texte, voilà, cette limite entre ce qui est normal et anormal, on n'en voit plus. Et regardez dans le dictionnaire, que veut dire le mot normalité? Il n'y a rien de plus complexe que ça à définir. Je voyais dans le Larousse que c'est un mot veut tout simplement dire qu'on est dans les habitudes, dans le traditionnel. Qu'est-ce que c'est que le traditionnel? En fait, fait, c'est un mot qui, il n'y a pas de définition vraiment entre ce qui est normal et anormal. Globalement, c'est un mot, en fait.
3: Il n'y a pas de définition, c'est que vous dites que le normal, c'est des habitudes, donc vous avez du train un peu lassant.
4: Ah, oui.
3: Donc, c'est chouette, pas dire que c'est chouette, parce qu'on dit qu'après, c'est pas facile pour les autres, mais c'est sûr que ça a aussi la chance d'être en bonne santé. C'est quelque chose de... On est obligé d'être prêt toute la vie à la surprise, à la difficulté, à la passer. Donc, on pourrait souhaiter en tout cas cette option-là.
4: Cette option-là, tout le monde est de voir.
5: Oui, moi j'ai aussi envie d'ajouter que dans la famille, quand même, quand on a eu un frère handicapé, mes sœurs et moi, et mes parents, surtout, ils en avaient la responsabilité, c'est extrêmement choquant. Et c'est une très très grande difficulté, ça peut aller jusqu'à une forme de tragédie, je trouve. Et curieusement, moi déjà enfant, je disais, t'es le cadeau de vie. Donc, parce que ça a complètement changé mon rapport, mon regard au monde, parce que du coup, il était triangulé. C'est-à-dire que je voyais le monde au travers du regard de mon frère, mais au travers du regard qu'avaient les gens sur mon frère. Et donc ça a amené, je pense, un décalage très tôt, parce qu'on est dans un absurde, dans un quelque chose de plus fameuse. On parlait de la normalité, mais elle n'existe plus. Et donc je pense, moi, j'étais baigné dès mon enfance dans quelque chose d'anormal. Et j'en suis heureux.
4: Parce que tout un chacun, on a tous quelque chose entre guillemets normal. Personne n'est normal.
3: On est handicapé, on voit bien les anormalités chez les autres. C'est vrai, on voit le monde autrement, comme dit Jean-Luc. Et il y a des choses qui se révèlent à moi tout à coup, c'est une autre façon de voir parce qu'on n'est plus dans le même pays. Et on voit les différences. Que les gens voient pas aussi.
4: Qu'on ne voit pas. Voilà. Et on le voit très bien dans ce que j'ai beaucoup aimé dans ce spectacle aussi, c'est la valeur du temps. Dans le spectacle, il y a, sans dévoiler bien entendu, mais le temps est un troisième partenaire, même un quatrième, parce que sinon, un quatrième partenaire de jeu. Quand on contemple, quand on sort, qu'on prend le temps, on prend le luxe. C'est en fait on est dans un contexte un peu de stoïcisme.
5: Moi j'adore le cinéma. Je suis babelé aussi un peu longtemps, mais vraiment j'adore le silence. Et ce qui était formidable, c'est qu'un peu plus simple que moi, la profité de ce qu'on a amené, le silence, il me distingue. Et ça amène une forme. Et ça peut amener une forme de gêne, mais en même temps, ça amène aussi quelque chose de... d'introspection. En fait, un silence partagé, c'est quelque chose qui est rare. Et là, au théâtre, quelque part, on l'impose, et il est imposé, mais j'ai l'impression que aussi écrit comme un moment de...
4: Oui.
5: Pas la volonté. En fait, nous, un mot d'ordre, par exemple, c'est De toute façon, nous, on amène une fragilité. On sait que c'est notre matière. Et cette fragilité devient une force réelle. Et on pense qu'elle décontenance, ça c'est sûr, mais en même temps, voilà, c'est un plaisir, elle devient un plaisir sur scène. Et j'adore ça, et merci d'arrêter, et merci tout à fait. Et je voulais aussi, en fait, dans le but de cette office, il y a Mira Van de Oliveux qui a travaillé avec nous l'état physique, comment est-ce que nous on se rend compte dans notre fragilité à nous. Et voilà, elle est devenue, je trouve belle, cette fragilité de toute force aussi. Et donc, ça c'est son travail. Il y a Vincent Siraï qui est présent et attentif tout le temps. Sandrine, qui fait un magnifique travail de scénographie.
4: C'est le Geoffrey, oui, c'est
5: puissant. Et le costume de Marie Christine, mais aussi,
4: vraiment.
5: Et Guillaume Eustace,
3: toute une équipe.
4: Il y a un son qui porte vraiment très très bien tout au bout.
3: Oui, je suis d'accord. Et aussi, son écoute et respect de ce qui se passe en face de lui. Voilà. Pourquoi, si on écoute et regarde son environnement, on le crée un peu.
4: Eh bien, un grand, grand merci. Je voulais clôturer. Voilà. J'avais envie de vous dire tout simplement, les bras tendus comme si j'étais autour d'un tronc d'un arbre. Je voudrais vous dire. Merci beaucoup.
3: Très belle conclusion parce qu'on retrouve ça nous dans le spectacle.
4: Merci beaucoup Valérie, merci Jean-Luc, merci à tous.
5: Merci à toi
3: pour votre invitation.
1: Et donc,
5: Votre Royal Festival de Spa nous a permis de créer le spectacle.
1: Et donc, on le revoit ce soir.
4: Oui, spectacle qui est joué une troisième fois.
1: À 18h.
4: À 18h au salon Gris. Alors, je sais qu'il a eu beaucoup de succès, mais n'hésitez pas à nous venir avant de vous écrire, une liste de l'attente, et je sais qu'il y a beaucoup de personnes qui ont été rencontrées pour assister à de tels spectacles. Je vous invite vraiment à venir.
1: Merci Étienne.

ici sur Radio Carbonovise avec Spiritual Love. On parlait de normalité, d'anormalité, de différence aussi, j'ai envie d'ajouter. C'est ce qu'on a vécu également en francophonie de Spa avec le spectacle des Remarquables. On a l'occasion de suivre, je vous invite à voir ça sur notre page Facebook, entre autres. Et je vous propose de les suivre en musique puisque leur dernier titre est également. Donc les Remarquables, composé d'une 7-8 personnes différentes. Titre autrement.

0: autrement, c'est des remarquables. C'est ici aussi une chouette rencontre différente. Lors des francopholies de Spa, je le rappelle. Voilà, on a le temps de se dire au revoir. Je remercie mes comparses. J'y avais, c'est lui qui m'a accompagné depuis. Étienne depuis midi et Jean-Luc depuis 10h.
1: C'est toujours un grand plaisir.
2: Vraiment un grand plaisir. Et j'ai envie de clôturer en disant n'hésitez pas à venir, à passer des portes, des salles de spectacle, des chapiteaux. Ça en vaut vraiment la peine. C'est des pépites, véritablement.
1: Ouais. Dans un cadre idyllique.
2: Oui.
0: Oui, ce Royal Festival, c'est toujours un moment magique et je pense que, comme le disait Peggy, quand on les avait interrogés à la fin, il disait bah, ceux qui ne connaissent pas doivent venir parce qu'ils vont découvrir des choses et ceux qui connaissent bah, apprécieront qu'une fois de plus.
2: Comme dirait justement Axel, quand il était dans une compagnie, parlez-en si vous avez aimé à vos amis et si vous n'avez pas aimé, parlez-en à vos ennemis, ça nous fera toujours du public.
0: Voilà.
1: Parce que beaucoup de magasins se trouvent en principal, il y a beaucoup d'animations comme à chaque fois, il y a beaucoup d'événements qui se déroulent sur l'entité espadoise. Je peux parler de la brocante bien sûr, à l'aérodrome, on les facilite également cet après-midi à la course de tour, pour la Tizard. Donc vraiment il y a encore tout le goût là si vous ne trouvez pas, et il y a surtout les bonnes terrasses de spa.
0: Oui, parce qu'on n'arrête pas, effectivement. On va peut-être quand même résumer un petit peu quand même les spectacles, enfin les éléments pratiques des spectacles dont on a parlé, en vitesse, hein, voilà, confidentiel, confidentiel et Johan Dupont avec ce piano bar karaoké et Schmidt Cianello Dupont. Ouais. Là, pour le premier invité, c'était assez dense au niveau du contenu. Donc confidentiel, bah, c'est ce soir au Salon Bleu à 20h30. Johan Dupont Trio avec son piano bar karaoké, ça c'est ce soir aussi. Alors le confidentiel sera également le mardi 11 août. Et puis alors on a Schmidt Cianello Dupont Trio avec sa boîte à musique qui sera le vendredi 21 août à 20h.
2: Piano bar c'est le 22.
0: Oui, pardon. Okay, voilà. Alors il y a Manon Viem Saffoli et le Samab Communicateur avec Bruno Coppens. Donc Manon Viem Saffoli, donc c'est. C'est ce soir à 17h. Hein, voilà.
2: C'est après-midi, ouais, 17h au théâtre de Jacques Leisman.
0: Et le Sabam Comedy Club, c'est le 18 août à 20h.
2: Voilà. Avec une fameuse brochette d'artistes. Vraiment.
0: Au niveau du match d'impro, donc c'est ce soir à 19h30, à la salle de fête.
1: Hein. Je vais poser une petite question avec ça. C'est toi qui es vraiment un assidu, un fidèle.
2: Oui.
1: De quoi te réjouis-tu particulièrement ici, prochainement, dans le cadre du festival? Tout.
2: Oui, la découverte. Mais pour l'instant, je vais, comme je l'ai écrit dans les chroniques, hein, vous pouvez retrouver sur la page Facebook, ouais. Le deuxième jour derrière, il a vraiment commencé en fanfare, c'était magnifique. Il n'y a pas un spectacle qui était où on n'a pas reçu quelque chose, où on ne sort pas avec humour, avec questionnement, avec ils apportent tous quelque chose, ils nous nourrissent véritablement. Moi, durant cette suite de programmes, je vais dire, oui, j'ai envie de voir tout, mais c'est vrai qu'on a la chance d'avoir quand même Strano du cirque Trombola, cirque français qui est mythique. C'est vraiment une très grande chance d'avoir ce spectacle ici, 5 jours à Spa. Le premier drag show, one man show, je ne sais pas comment on doit le dire,
0: chauve.
2: C'est vraiment un spectacle qui va, et je pense aussi, casser les codes et faire tomber certaines barrières. Et je pense que l'art, ça sert aussi à rapprocher les gens. Et je pense que ça va être le cas.
0: Vous les avez rencontrés?
1: On a beaucoup de rythme et de couleur.
0: Oui, chauve, vous les avez rencontrés en francophonie, on n'est pas fini.
2: Et la minute russe avec Zayn Moon, chanteur, mais ici sous sa facette de comédien.
0: Ouais, c'est ça, oui.
2: Ça va être magnifique.
0: Zayn Moon aussi, vous l'avez rencontré aussi au Franck. Oui. Finalement, il y a des liens entre tous les festivals.
2: Des artistes qui sont talentueux et qui brillent dans différents domaines. Et voilà, quand je vois Fleur Mungili qui vient avec les 106 notes, elle vient le 15 août. Je ne sais pas si on se rend compte de la chance qu'on a. C'est l'unique date en Belgique. Et Fleur Mungili est une artiste qui n'a plus rien à prouver, leader du groupe L'Impératrice, et elle vient ici avec un concept jazz novateur. Juste Vox, et puis les créations, une drache, enfin voilà, tu m'as demandé un, je t'en ai dit 15.
1: Tu m'attendais à cette réponse.
2: Tu me connais.
0: Va quand même au niveau des éléments pratiques, on va quand même rappeler aussi nous autres, ce soir à 18h au Salon Gris aussi, qui est le dernier, dont on vient de parler ici à l'instant, effectivement, qui vaut aussi la peine vraiment d'être vu.
2: D'être vu et.
1: Alors, il reste quelques places pour les spectacles à venir, n'hésitez pas à vous consulter, bien sûr, le site, la page Facebook du festival, pour toute réservation, il y a encore quelques places, donc n'hésitez surtout pas, ça va vous drôler.
2: Et puis même si le spectacle est annoncé complet, n'hésitez pas à venir avant, il sera détri du casino, et voilà, il y a toujours quelqu'un éventuellement qui ne vient pas, et il y aura la possibilité de vous réinstaller, de vous installer dans la salle pour pouvoir savourer quand même. Ce spectacle, n'hésitez pas.
0: Voilà, ben voilà, on va dire au revoir. Merci encore une fois à vous deux et à bientôt sur Radio 49, j'ai dit,
2: parce que. Bientôt.

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Vous êtes toujours sur Radio 4910 et Jazzmania continue de plus belle. Nous entrons dans la deuxième et dernière heure de l'émission avec encore plus de pépites musicales à découvrir. C'est le moment de se laisser totalement emporter par la magie du jazz. Relaxez-vous, laissez les notes vous envelopper et savourez chaque instant de cette heure qui promet d'être inoubliable. Jazz.

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Et voilà, Jazzmania touche à sa fin pour ce soir sur Radio 4910. Un grand merci à vous, un grand merci pour votre fidélité et votre passion pour cette musique qui nous réunit. On se retrouve la semaine prochaine, même heure, même fréquence, pour une nouvelle plongée dans l'univers fascinant du jazz. En attendant, laissez le swing continuer à résonner dans votre quotidien. A très bientôt, chers auditeurs.

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1: Comment tu vas, Abso? Je t'envoie un message déjà pour te dire merci pour ton album. J'organise une soirée chez moi vendredi soir à Paris. Il y aura des liégeois, des parisiens, des internationaux, tout ce qu'il faut. En tout cas, merci Abso. 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